Merci parce que vous branchez Radio Phénix International. C'est émission méditation et prière qui rentre la caillou dans moment ça. Et ses amis, pasteur Noé Francisco qui l'a pour servir. Passage biblique nous dans édition ça, nous trouvons dans Luc 18 verset 10 à 14. M'appli pour. Deux hommes montèrent au temple pour prier. L'un était pharisien et l'autre publicain. Le pharisien debout priait ainsi en lui-même. Ô Dieu, je te rends grâce de ce que je ne suis pas comme le reste des hommes, qui sont ravisseurs, injustes, adultères, ou même comme ce publicain. Je jeûne deux fois la semaine. Je donne la dîme de tous mes revenus. Le publicain, se tenant à distance, n'osait même pas lever les yeux au ciel, mais il se frappait la poitrine en disant « Ô Dieu, sois apaisé envers moi, qui suis un pécheur. Je vous le dis, celui-ci descendit dans sa maison justifié plutôt que l'autre, car quiconque s'élève sera abaissé et celui qui s'abaisse sera élevé. » Luc 18, verset 10 à 14. Amen. Sujet que nous pourrons développer dans l'édition ça, c'est la prière que Dieu agrée. La prière que Dieu agrée. Prière qui fait bon Dieu plaisir. Prière que bon Dieu prend plaisir là-dedans. Continuez à brancher Radio Phénix Inter. Nous retournons dans un petit moment pour méditation, passage.

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Bienvenue mes frères, bienvenue mes sœurs, bienvenue les amis de la radio Phénix Inter. Nous baillons bon Dieu Tout-Puissant gloire parce que nous mettons ensemble pour nous capables de continuer à manger parole, la nourriture spirituelle, la parole de Dieu. 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À nous approcher devant bon Dieu dans la prière. 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À nous rentrer dans la méditation, passage nous, amis Mario, passage que nous trouvons dans Luc 18, verset 10 à 14. 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La prière que Dieu agrée. Ces sujets que l'a partagé avec vous. La prière que Dieu agrée. Chers amis, la prière, c'est communication avec Dieu. Dans la prière, il y a un dialogue. Il y a un monde qui adresse à Dieu, qui a parlé. Soit l'a demandé bon Dieu pardon, soit l'a adressé une requête à Dieu, soit l'a adoré Dieu, ou bien louer Dieu, ou bien remercier bon Dieu. Chers amis, la prière, c'est le seul moyen que croyant gagne pour parler avec bon Dieu. À travers la Bible, bon Dieu lui-même lui parler avec nous. À travers des prédicateurs, bon Dieu parler avec nous. Oh, mais là, bon Dieu capable de parler tout dans songe, dans rêve, dans vision, même s'il pas utilisé moyen ça souvent, mais bon Dieu utiliser sa parole pour parler avec nous. La prière, c'est moyen pour parler avec bon Dieu. Sujet a dit la prière que Dieu agrée. Le mot agrée sorti dans le verbe agréer. Verbe qui signifie prendre agréer, recevoir favorablement. Agréer signifie recevoir favorablement. En d'autres termes, là nous dit la prière que Dieu agrée, nous voulons dire la prière que Dieu reçoit favorablement. Agréer veut dire trouver bon, approuver, ratifier. Donc là nous dit la prière que Dieu agrée, nous dit la prière que Dieu trouve bon. Ou encore trouve bonne, la prière que Dieu approuve, la prière que Dieu ratifie. Là nous dit la prière que Dieu agrée, agrée signifie plaire, la prière qui plaît à Dieu. Chers amis, dans le texte que nous gagnons devant nous là, nous gagnons deux hommes qui prennent décision pour yo prier. Et Jésus-Christ c'est lui-même qui racontait parabole ça. C'est une parabole qu'il y a et Jésus-Christ il racontait parabole ça pour te enseigner une vérité sur la prière. Et nous parlerons ensemble avec moi, c'est très important, deux grandes vérités sur cette parabole. On nous prend deux grandes vérités sur cette parabole. Deuxièmement, alors premièrement, on apprend la décision de deux hommes pour prier. Après deuxièmement, nous parlerons le comportement des deux hommes dans la prière. On nous voit d'abord la décision de deux hommes pour prier. 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
et l'autre publicain. 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

L'Éternel est tout près de ceux qui l'invoquent, de tous ceux qui l'invoquent avec sincérité. C'était votre ami de toujours, votre ami des ondes, votre frère, Phénix dit le classique. Je vous aime très fort. Au revoir.

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